0: Mathieu, c'est que là, c'est un mot libre. Mathieu, le prénom mot libre.
1: Je crois,
0: on t'en... Oui, t'as peut-être essayé de l'appeler.
1: Quoi, pardon? Quoi, check-up.